0: 3 minutos. Temperatura 19 grados.
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de Hiro Nakamura. Je serais parti revivre la naissance de Lenny et d'Inaya. J'aurais été à Sana, boycotter le décollage de la 310 de la Yemenia. J'aurais été voir mon grand-père une dernière fois, lui dire que je m'occupe de sa fille, qu'il ne s'inquiète pas. Je serais parti voir Martin Luther King après son discours lui montrer.